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1: Le Parnasse, ou l'apothéose de Corelli. Grande sonade en trio. Corelli, au pied du Parnasse, prit les muses de le recevoir parmi elles.